0: prison de Rennes.
1: Voilà, c'est parti.
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0: Ils arrivent. Phil, je te dis, écoute-moi. Ils s'approchent de la table. Ils sont devant toi. Papier, monsieur.
1: Tu fais un cauchemar.
2: C'est quoi?
3: Je pense que c'est les deux premières pistes, c'est peut-être les deux suivantes.

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0: tous et à toutes. Nous sommes le dimanche 14 juin en direct du studio de La Parole est Honte. Et c'est l'émission L'écoute et l'écho numéro 22. Cette émission, on va la faire autour de la rencontre globale Piracy qui a eu lieu donc ce week-end à La Parole est Honte. Mais pas que, aussi au Guilin. C'est un week-end qui a commencé le 12 juin par un tournoi de foot et week-end consacré à la révolte et aux révolutions de la Gen Z. Ce week-end organisé par les Peuples Veulent, les Digitales et le collectif Génération Panasiatique se voulait être un moment pour se rencontrer et échanger avec des militants, militantes des révolutions de ces dernières années qu'on a appelées Gen Z. Donc mouvements au Maroc, à Madagascar, au Soudan, en Kanaky, en Géorgie, en Serbie et aussi en Indonésie. Et donc, il était question comment ces mouvements ont émergé, quelles étaient leurs spécificités pour pouvoir s'inspirer ici en France de toutes ces énergies et dynamiques. Avant d'écouter une discussion qui a eu lieu donc hier que nous avons enregistrée, on a invité au studio deux personnes de Génération Panasiatique. Bonjour.
1: Bonjour.
2: Bonjour.
0: Est-ce que peut-être vous voulez vous présenter en une seconde?
1: Oui. Alors, moi, c'est Julie, du coup, du collectif Génération Panasiatique.
2: Et moi, c'est Pinchué, aussi de Génération Panasiatique.
0: Merci à tous les deux d'être venus un peu au pied levé, parce que vous avez donc été des organisateurs, organisatrices de ce week-end et cette soirée d'hier, cette belle soirée d'hier de concert qui a clôturé les discussions, a terminé quand même très très tard. Donc merci beaucoup d'être ici. Et donc on voulait vous inviter à l'émission L'écoute et l'écho, parce que vous êtes un jeune collectif. Et on voulait voilà que vous puissiez présenter quel était le collectif, quelles étaient les actions que vous avez menées jusqu'à présent et quels étaient les intérêts pour vous justement d'organiser, de co-organiser ces discussions avec les Digitales et le collectif Les Peuples Veulent et quel sens ça a eu pour vous. Voilà, je vous laisse la parole.
2: Ok, bah, pour présenter un peu notre association et notre histoire, du coup, comme ce que tu viens de dire, en fait, on est assez jeune, on a été fondé il y a plus de 2 ans, et c'est une association antiraciste fondée par et pour principalement la diaspora asiatique en France, et du coup, et nous rassemblons notamment la diaspora des personnes d'origine de l'Asie de l'Est, de l'Asie Sud-Est et aussi Sud-Asiatique. Et voilà. Et du coup, depuis ces 2 années, en fait, nous avons fait pas mal de choses. Par exemple, d'abord, nous avons fait des événements, des soirées, pour parler un peu de l'antiracisme, de nos identités, des problèmes de la minorité modèle, par exemple, la question du travail migrant et des histoires des familles immigrées, par exemple. Et nous avons aussi d'autres actions. Par exemple, récemment, nous avons mené des actions pour être en solidarité et pour soutenir des agences, notamment des femmes tamoules qui faisaient le nettoyage dans les locaux des départements Seine-Saint-Denis, mais qui sont sans emploi depuis 8 mois, je crois, beaucoup de mois, parce que leurs entreprises de sous-traitance a été en liquidation. Voilà.
0: Et je reviens un tout petit peu sur le début de ton intervention. Tu disais que c'était important justement de se positionner dans le mouvement antiraciste.
3: Oui.
0: Et quelle est la spécificité justement en tant que... alors je ne sais pas si vous utilisez le terme de asio-descendant ou si vous utilisez le terme de asiatique ou d'origine asiatique, mais en quoi c'est important justement, tu parlais aussi de minorité modèle, je pense que c'est aussi les mêmes, la même idée, en quoi c'est important justement de se positionner sur ce champ de lutte-là en tant qu'asiatique?
2: Oui, je pense que je pense que c'est vraiment ça vient d'un effort pour un peu politiser notre communauté, parce que je pense que dans les dernières années on voit que les Asiatiques en France on a vécu du racisme, et notamment par exemple pendant le Covid, il y a vraiment des vagues anti-asiatiques, anti-chinois en France, mais nous avons toujours pas eu ce mouvement de franco-asiatiques comme par exemple aux États-Unis. Nous avons pas cette histoire ou ce mouvement assez fort, et donc du coup notre association c'est un effort de bâtir ce mouvement là et aussi de repenser nos identités, parce que comme ce que tu viens de dire, en fait, nous déployons beaucoup d'étiquettes pour nous décrire, par exemple, des personnes d'origine asiatique, des personnes asiatiques tout simplement, ou des personnes asiatiques T. Du coup, pour parler du fait que nous ne sommes pas asiatiques de façon essentielle ou naturelle, mais que nous sommes étiquetés en tant que T parce que, enfin, parce que à cause de la suprématie blanche, à cause du processus de racialisation, c'est ça qui nous rassemble, enfin qui nous réunit tous sous cette catégorie là. Mais quand même par exemple les personnes d'origine sud-asiatique, parfois ils ne s'identifient pas comme asiatiques ou ils sont pas perçus comme asiatiques. Mais ce que nous voudrions faire, c'est de trouver notre point commun, mais aussi nos différences, et de parler de l'antiracisme à partir de nos solidarités.
0: Merci, c'est très très clair. Et peut-être pour préciser, parce que peut-être que j'ai envie de dire malheureusement les auditeurs et auditrices ne perçoivent pas tout à fait la différence, mais est-ce que tu peux préciser qu'est-ce qu'on appelle justement les personnes venant d'Asie du Sud et les personnes venant d'Asie du Sud-Est? Parce que tu as dit que parfois les personnes d'Asie du Sud ne se sentaient pas ne se subjectivait pas, oui, comme étant asiatique.
2: Oui, je pense que c'est aussi, je pense, le mot asiatique, cette étiquette, notamment dans le monde occidental, y compris la France, sont souvent utilisées pour décrire des gens qui viennent de l'Asie de l'Est et aussi d'Asie Sud-Est. Mais il y a cette ambiguïté avec cette région très vaste qu'on appelle Asie, donc y compris l'Asie du Sud, et aussi il y a la question de race, de racialisation, donc du coup les personnes qu'on appelle des personnes brown, donc du coup qui ont enfin la peau un peu plus foncée généralement que les gens qui viennent de l'Asie de l'Est ou d'Asie Sud-Est, sont perçus différemment dans le monde occidental en France. Mais quand même, donc du coup, c'est pour ça que souvent quand on parle des Asiatiques, on pense plutôt à des gens qui viennent de, par exemple, de la Chine, du Japon, de la Corée du Sud, enfin de la Corée en général, ou du Vietnam, par exemple. Et par exemple, on a aussi des camarades qui viennent du Cambodge, qui sont Khmer, qui ont la peur foncée, mais qui se sent un peu, qui sent un peu l'ambiguïté pour son positionnement d'être asiatique, parce que du coup, il ou elle subissent quand même le colorisme au sein de la communauté, et parfois ils sont perçus pas exactement comme asiatiques. Mais par exemple, c'est totalement le cas pour les personnes sud-asiatiques en général, enfin, des personnes d'origine, par exemple, pakistanaise, indienne, sri-lankaise. Mais quand même, on a par exemple des points communs comme nous, les sud-asiatiques et les asiatiques de l'Asie de l'Est et de l'Asie sud-est. Nous sommes quand même souvent perçus comme une minorité modèle. Voilà. De voir qu'on est peut-être économiquement mieux placé ou, je sais pas, mieux, qu'on a un meilleur accès à l'éducation ou, enfin, aux ressources ou au statut social, par exemple. Et ça, pardon. Mais ça, quand même, c'est un mythe. Utilisé pour diviser les communautés asiatiques et aussi pour un peu dissimuler la question notamment de la classe par exemple ou enfin d'autres problèmes.
1: Et tout à l'heure vous avez parlé justement d'une lutte donc d'agentes de nettoyage donc du conseil départemental en majorité, je crois, tamoul.
2: Oui.
1: Et il est vrai que dans les mobilisations sociales en France, par exemple, notamment les mobilisations de collectifs de sans-papiers, historiquement, il y a eu des collectifs de sans-papiers, par exemple, en majorité chinoise, notamment le troisième collectif, ce qu'on appelait le troisième collectif. Ouais. Mais il est vrai que dans l'imaginaire collectif, parce qu'il s'agit aussi d'imaginaire collectif, la question des subjectivités, on a une forme d'invisibilisation aussi, justement, qui vient conforter la question de la minorité modèle, la minorité qui ne lutte pas. Ouais. Et sur cette lutte-là, est-ce que vous pouvez nous en dire deux mots ? De justement quel est l'intérêt de souligner le fait que ce sont des personnes d'origine tamoule.
3: Donc du coup sur cette question là il y a un collectif qui s'est monté qui s'appelle Dignité au travail. La question du fait que beaucoup de femmes qui ont été licenciés soit tamoul, elle est assez centrale parce que ça reproduit pour nous un continuum colonial où les personnes en fait asiatiques et racisées se retrouvent à des positions dans des métiers de service en grande précarité et très souvent exploitées. Chez les personnes asiatiques, la question de la barrière de la langue est très importante. Nous, une des choses sur lesquelles on intervient dans ce collectif, c'est notamment de faire de la traduction et de pouvoir donner une voix à ces personnes-là, puisque souvent, en fait, la silenciation passe aussi par là, du fait de ne pas maîtriser la langue et du mépris ou de classe que ça peut créer avec les interlocuteurs. Voilà ce qu'on peut dire sur cette question-là.
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1: Toujours en direct du studio de La Parole Errante, l'écoute et l'écho numéro 22, avec des membres du collectif Génération Panasiatique. Merci donc de nous avoir présenté votre collectif et un petit peu de ce que vous faites ici en France. Et peut-être avant d'écouter la discussion donc qui a eu lieu hier dans le cadre du week-end Global Piracy, est-ce que vous pouvez nous faire un petit résumé justement des enjeux de ce week-end ?
3: Oui. Alors pour nous c'était un week-end très important. Chez Génération Panasiatique, en fait, parmi les actions qu'on fait, on veut montrer aussi notre solidarité avec les luttes qu'il y a actuellement en Asie et de pouvoir un peu tisser des liens avec nos pays d'origine et pouvoir en fait relayer leur voix. On n'a pas beaucoup la chance d'entendre les voix des camarades asiatiques directement, et pour nous c'était l'occasion de faire ça pendant ce week-end. Sur la question des révoltes de la Gen Z, ces derniers mois on a vu beaucoup d'images sur les réseaux sociaux. On a parlé de l'Indonésie, mais il y a aussi le Népal, le Sri Lanka, les Philippines, enfin il y a eu beaucoup d'autres pays dans lesquels la jeunesse s'est révoltée, et ça nous paraissait très important de décrypter un petit peu ce mouvement, et qui fait écho nous directement à notre génération aussi, et de questionner un peu nous notre place dans la lutte en tant que diaspora, et comment en fait on peut être relais aussi de ces luttes-là depuis la France, même quand on n'est pas forcément directement concerné.
0: Eh bien, écoutez, merci beaucoup. Ce qu'on vous propose, c'est d'écouter donc la discussion qui avait lieu hier, qui s'intitulait

écrit « Il ne tient qu'à nous d'en faire la forme de celle du Nord ». Mais on va voir que c'est un peu plus compliqué que ça, parce qu'en fait, il y a plusieurs... c'est effectivement des contextes politiques assez différents, et notamment, un des éléments à garder en tête pour toutes les révoltes de la Gen Z dans ce qu'on appelle le Sud global, c'est que c'est des pays qui, depuis, un point de vue de géographe occidental progressiste, pourrait dire, n'ont pas achevé leur transition démographique. Et du coup, en fait, quand on parle des moins de 30 ans dans le Sud global, on parle bien souvent de 70% de la population. Donc, c'est véritablement le peuple qui se soulève. Et c'est entre autres pour ça qu'il faut faire la distinction avec les contextes qu'on connaît ici. Mais en tout cas, on pense que ce qui nous appartient de faire, c'est d'analyser concrètement ces insurrections et que, effectivement, si ces révoltes semblent toutes avoir un air de famille, par exemple, une forme de colère commune, une esthétique, avec évidemment les drapeaux qu'on a peints toute la journée hier, et surtout un même refus de la politique classique corrompue et conçue pour trahir, elle n'en demeure pas moins protéiforme, car débordante de gestes nouveaux et de cultures politiques différentes. On a donc organisé aussi ce week-end pour essayer de comprendre ce qui a rendu ces révoltes aussi efficaces et aussi dangereuses pour le pouvoir. Mais aussi, quels ont été leurs effets sur le long terme et quel rapport les révolutionnaires de la Gen Z à travers le monde entretiennent à la question de la victoire et à la question de la défaite. C'est à cause de ce dernier point qu'on a donné pour titre à cette discussion « Faire chuter le régime » avec un point d'interrogation. Au Népal, comme à Madagascar, le gouvernement est tombé pour se reconstituer de manière quasi immédiate par l'intermédiaire de l'armée. En Indonésie, il n'est pas tombé et il mène aujourd'hui une répression féroce. Cependant, le mouvement anarchiste a pris une autre ampleur. Des liens révolutionnaires se sont tissés et les failles du régime ont été exposées au grand jour. Le spectre d'un nouveau soulèvement d'ampleur hante toutes les décisions du gouvernement aujourd'hui. Je vais juste vous faire un micro point de contexte, comme il y a eu tout à l'heure, sur Madagascar et sur l'Indonésie, en vraiment 2 minutes. Mais en gros, donc, c'est 2 soulèvements qui datent de 2025. En Indonésie, il faut dire que les manifestations du mécontentement de la population et du fait qu'il est plus possible de vivre une vie digne est quasi, permanent, en fait. Il y a une situation insurrectionnelle qui date depuis 2019, mais l'année 2025 a été particulièrement agitée, et spécifiquement au mois d'août 2025, la semaine du 25 août, il y a eu un énorme soulèvement déclenché notamment par la colère vis-à-vis de l'opulence du gouvernement, le faste dans lequel les membres du gouvernement vivaient. Il y a donc un mouvement, une insurrection qui se lance le 25 août, et le 28 août, il y a un certain Arfan Kurniawan qui est tué par un blindé de la police. C'était un livreur de 21 ans, ce qui n'est pas anodin parce que ça dit aussi quelque chose de la part de l'emploi informel dans la vie des jeunes dans ces pays-là, qui est quelque chose qu'on retrouve dans tous les pays, en fait, où il y a eu quasiment tous les pays où il y a eu des révoltes dites de la Gen Z, le fait qu'en fait, la plupart des jeunes sont au chômage, n'ont pas de plan d'avenir concret, et survivent grâce à une économie informelle de subsistance qui passe beaucoup par les réseaux sociaux. Donc il est tué le 28 août, et il y a un énorme soulèvement qui se lance, qui est fait l'objet d'une répression intense du régime. Il y a au moins 6 morts le premier jour. Et du coup, ce mouvement a été, on pourrait dire, réprimé, vaincu. Mais du coup, une des questions qu'on veut poser aujourd'hui, c'est qu'est-ce qui reste de ça aujourd'hui? Très rapidement, sur Madagascar, il y a une insurrection qui a lieu en septembre, presque au même moment que les insurrections népalaises. Et à partir du 25 septembre, il y a un mouvement étudiant, d'abord dirigé contre des coupures d'eau et d'électricité massives, toujours aussi dirigé contre le gouvernement, qui est accusé d'être corrompu, etc. Et il y a aussi une répression intense qui fait

0: près de 22 morts et au moins une centaine de blessés. Ce mouvement il dure presque un mois, et le 11 octobre 2025, il y a un coup d'État militaire qui fait tomber le président Rajoelina, enfin l'ancien président, de ses fonctions. Et du coup, là, en apparence, enfin, c'était une des choses qui nous avait intéressé, le fait qu'en apparence, il y a une forme de victoire de l'insurrection qui parvient à faire tomber le gouvernement qui les opprime. Mais bon, pour que l'armée prenne le pouvoir le jour même et mène une répression tout aussi féroce qu'en Indonésie. Donc, en gros, voilà, c'était ce qu'on voulait dire en introduction. Et juste pour finir, si on organise ces rencontres, c'est parce qu'on pense que la révolution n'est pas une affaire de grand soir. C'est un processus sur le temps long, et les soulèvements de ces dernières années, de Hong Kong au Maroc, en font partie. Notre ambition est de renforcer ce processus par l'intermédiaire de la rencontre. La stratégie est en cours d'élaboration, et l'internationalisme en est un élément nécessaire. Ce n'est pas seulement par le partage d'expériences que le mouvement se renforce, c'est parce que les révoltes de la Gen Z sont par essence internationalistes, par exemple le drapeau Greenpeace en est la preuve, qu'elles sont aussi fortes. Le soulèvement indonésien est rendu possible par les soulèvements du Sri Lanka, rend possible les soulèvements malgaches et népalais. L'utilisation des réseaux sociaux à Hong Kong préfigure aussi bien l'utilisation de Discord au Népal, à Madagascar ou au Maroc, que le détournement des dispositifs de Palantir par les mouvements anti-ICE à Minneapolis. On ne parle pas seulement ici d'inspiration abstraite, mais de liens réels par l'existence des différents discords internationalistes, mais aussi de rencontres comme celles que nous organisons aujourd'hui. Et du coup, on va poser quelques questions pour commencer la discussion. Désolé si j'ai été trop long. Ah oui, bon, du coup, pour commencer, est-ce que vous pouvez vous présenter, nous dire d'où vous parlez politiquement et quelle a été votre implication dans le mouvement?
1: Oui. Alors, je m'appelle Elliot Ranjemanjat, de mon prénom. Je suis donc porte-parole de Gen Z Madagascar depuis donc le 25 septembre 2025. Et donc, je parle pour le mouvement Gen Z de Madagascar en général. Voilà.
2: Moi, je m'appelle Audrey Ranjiamanjat et je suis sa sœur. Bref. Et moi, j'ai grandi à Madagascar et après j'ai migré ici en France. Et donc, au niveau de Gen Z, en fait, c'est un mouvement que j'ai rejoint vraiment par conviction politique et c'est un mouvement que j'ai rejoint vraiment parce qu'on me l'a demandé, un peu la veille des manifestations. Donc on m'avait demandé de couvrir, entre guillemets, un peu médiatiquement auprès de la diaspora pour le mouvement, en imaginant justement qu'on partait sur une marche pacifique avant qu'il se passe ce qui s'est passé ensuite au niveau de la répression. Et ce qui s'est passé, c'est qu'après, comme c'était un mouvement assez anonyme de base, mais que les médias adorent chercher quelqu'un pour pouvoir discuter, mettre des têtes, etc. Donc moi j'ai porté du coup la représentation aussi médiatique sur les premiers jours pour la Gen Z, et je le fais encore parfois auprès d'institutions internationales.
3: Hello, I'm Yan. I spent a few years organizing migrant workers in Singapore, and then I spent a few years organizing peasants in Rembang. For the August 2025 protest, I was a participant and a medic.
4: Merci beaucoup à vous trois. On est très très très contents de pouvoir vous écouter aujourd'hui. Peut-être en guise de première question, on l'a vu dans toutes les révoltes de la Gen Z, il y avait des points communs, la corruption, les conditions de subsistance, l'accaparement des richesses. Peut-être est-ce que vous pouvez revenir rapidement sur les spécificités locales du mouvement et nous dire, selon vous, pourquoi à ce moment-là, qu'est-ce qui a fait finalement que d'un coup, si on peut dire, ça pète. Enfin, quelle est votre lecture de ça?
1: Pour redonner du contexte sur ce qui est arrivé le 25 septembre 2025, c'est que en fait, les facteurs qui ont fait que le soulèvement a eu lieu ont commencé à partir d'avril 2025, avec une première manifestation qui a été organisée par trois conseillers municipaux, justement contre les coupures d'eau. Parce qu'à Madagascar, en ce moment, et même en ce moment-là, et même aujourd'hui, on vit encore d'énormes problématiques de coupure d'eau, de rareté de l'eau, et surtout vers l'approche de la période sèche, ici maintenant, là, de juillet à août. Donc, à ce moment-là, comme en période de changement climatique, etc., mais c'est arrivé beaucoup plus tôt, c'est arrivé à partir d'avril, et toute la capitale a manqué d'eau pendant près d'une semaine. Donc ces trois conseillers municipaux donc ont décidé de descendre dans les rues et de manifester, ils ont appelé les gens et puis à ce moment-là bon il n'y avait pas de réponse et ils sont allés tout seuls et sont fait arrêter eux trois directement dans la semaine. Après ils ont commencé à avoir certains mouvements de contestation sur les réseaux sociaux et ainsi de suite et en juin 2025 est arrivé ce qu'on appelle en fait la tragédie d'Mbumalaza. Mbumalaza qui est une ville aux abords de la capitale où près de 55 personnes, donc des jeunes en général, de moins de 21 ans, sont décédées à la suite d'un empoisonnement au botulisme. En fait, botulisme, pourquoi ? Parce que dans le restaurant en question, où il y avait une fête d'anniversaire, il y a eu une coupure d'électricité et une coupure d'eau la semaine. Ce qui a fait que il y a eu coupure et rupture de la chaîne du froid, et ensuite a engendré cette histoire de botulisme sur au niveau de ces 55 personnes qui sont mortes directement dans les 2-3 jours qui ont suivi. Après ça, il y a eu un énorme soulèvement en disant « Ok, ça fait un moment qu'il y a contestation à ce niveau-là, quelles sont les réponses du gouvernement ?» Et la première réponse a été d'arrêter donc l'organisateur de l'anniversaire en question, non pas toucher le restaurateur parce qu'il s'agissait d'un des hauts cadres du gouvernement en ce temps-là. Et justement, d'autres étaient présents à ce moment-là, donc ils ont commencé à étouffer l'affaire. L'été arrive parce que Madagascar, juillet-août, c'est la trêve politique, hein, entre guillemets. Donc il ne se passe rien, il n'y a pas de répression, il n'y a pas de manifestation, il n'y a pas de quoi que ce soit. Les gens ne vont pas dans les rues. Et en août, il y a eu les événements en Indonésie. Donc le drapeau One Piece est apparu. Donc il y a commencé à avoir de la discussion autour de tout ça, au niveau des jeunes de Madagascar. Hein. Parce que pourquoi je parle du botulisme ? Parce que les jeunes qui avaient moins de 21 ans, tous ceux qui étaient concernés étaient plutôt des Gen Z. Donc ils ont commencé à en parler énormément sur les réseaux sociaux, sur TikTok, sur Discord, sur Instagram, et ainsi de suite, sur Facebook, hein, ce qui est notre réseau social principal. Et ça s'est accentué avec ce qui est arrivé en Indonésie, ça s'est encore accentué avec cette arrivée au Népal. Et là, il y a une variante de la vidéo qui a tourné au Népal sur l'opulence des enfants, des hauts dignitaires de Madagascar, qui a tourné, qui a fait des milliers et des milliers de vues sur la semaine d'avant. Et le 21 septembre est sorti pour la première fois le drapeau One Piece au pays, avec une variante cette fois-ci avec le drapeau Betsileo, qui est un chapeau de paille de Madagascar, et qui a été énormément relayé, et qui a continué, ainsi de suite. Le Discord c'est d'abord apparu sur Instagram, puis sur Facebook, ça a monté en termes de followers, puis le Discord est né. Discord de milliers de jeunes et un appel a été lancé pour le 25 septembre et les événements sont arrivés à ce moment-là.
5: Oui, je pense que la question que vous avez posée est très intéressante. Pourquoi et comment, pourquoi ces mouvements spontanés ont eu lieu plus ou moins en même temps dans beaucoup de pays, Sri Lanka, Bangladesh, Népal, Indonésie et d'autres. Donc, vous avez mentionné un certain nombre de problèmes économiques, mais il y a plus généralement une tendance macroéconomique dans la région. Si vous prenez les quatre pays mentionnés, il y a un très fort chômage des jeunes de moins de 30 ans. Il y a un pourcentage important de la classe ouvrière qui est dans l'économie informelle, jusqu'à la moitié en Indonésie. Et en même temps, il y a une croissance de la consommation, il y a une réduction de la classe moyenne. Cela se traduit par des changements des modes de consommation et il y a une tendance à la concentration des richesses et de monopolisation dans l'économie, ce qui peut être une manifestation d'une baisse de profitabilité de l'économie, ce qui se passe peut-être plus rapidement dans les anciennes colonies que dans les métropoles, et en Indonésie plus précisément. En 2025, au mai 2025, donc il y a eu déjà une tendance vers une économie de plus en plus informelle depuis 2019 et donc en 2025, au mai 2025, il y a eu une grève nationale qui n'a pas atteint ses objectifs. Les négociations avec le Parlement ont été abandonnées et ils ont été repris après les protestations du mois d'août. Donc, plus tard, après le mois de mai, donc il y a eu dans une des régions une augmentation de taxes et le gouverneur l'a annoncé avec beaucoup de pompe. Donc, les gens ont descendu dans les rues et généralement, l'État pensait que tout lui était permis depuis 2019 quand nous avons échoué à faire annuler certaines réformes du droit du travail. Donc, il pensait qu'il pouvait faire tout ce qu'il voulait. Donc, cela a provoqué un mouvement spontané. Les partis de gauche n'ont pas vraiment compris ce qui était en train de se passer. Donc, il y a eu aussi l'organisation de cuisine populaire, de cantine. En général, c'était un mouvement très puissant, même s'il n'a pas pu atteindre ses objectifs. Donc, en mois d'août, il y a eu ce meurtre d'un jeune à Vanconia par la police, donc qui a été écrasé par un blindé. Et si nous revenons au problème économique, il y a une certaine identification. Les gens se identifiaient à ce jeune à Konyaman. Pourquoi beaucoup d'activistes, beaucoup de militants de gauche se font assassiner? Et pourquoi cette personne? Pourquoi à ce moment-là? Il y a aussi des tensions raciales et religieuse, franconien et javanais. En même temps, beaucoup de militants étaient jusque-là assassinés dans l'est du pays, avec lequel les habitants de la capitale ne s'identifiaient pas. Par contre, il était travailleur informel, ce qui concerne un pourcentage de plus en plus grand de la population, ce qui a créé une image très puissante, parce que les images du moment où il s'est écrasé ont été largement diffusées.
6: Alors, la proteste en août, c'était indépendante, donc il n'y avait pas une alliance. En effet, quand on a vu ça dans le réseau, on a pensé que c'était une opération du gouvernement parce qu'il n'y avait personne qui l'organisait et c'était totalement organique. Du coup, jusqu'à certains points, il y avait des opérations du gouvernement qui ont organisé des gens et on a emprisonné des gens. Du coup, si on suit les réseaux sociaux, ces accounts, c'était des bots de la Russie, de la Chine, des organisations du gouvernement. Du coup, mais surtout, il y avait des travailleurs informels. Dans les mouvements qui a duré pendant une semaine, on n'a pas eu le temps pour consolider ça ou comment arrêter ces interventions. Et nos interventions, c'était des attention médicale, attention à la personne en pression, et des attentions dans des moments de panique. Du coup, ce n'était pas super organisé dans un point de vue technique. Il y avait beaucoup de unions, de communautés graves. Des communautés graves, graves, c'est comme un Uber, c'est comme les fouilles. Les unions, on n'a rien fait. La bureaucratie était avec l'État, ils ont demandé de ne pas aller à la manifestation parce qu'il y avait des networks de résistance qui ont existé pendant des années, qui ont partagé des mobilisations aussi pour des mouvements sociaux et des étudiants. Mais on était en choc pour la spontanéité de la manifestation sans un plan stratégique ni marxiste. C'était le marxiste et léniniste. Le groupe marxiste et léniniste ont pensé que c'était assez fou. Et ça a passé aussi à Madagascar. Et on s'est demandé si c'était un plan de gouvernement, un coup d'État. On ne pense pas que c'était un coup d'État parce que la confiance, c'était horrible. La confiance dans le gouvernement, c'était horrible déjà. Et c'était encore pire à ce moment-là. Du coup, les Maoïstes ont participé, mais juste comme participants, et ils sont ramenés des drapeaux, mais ils n'ont rien fait, vraiment, les anarchistes, ils ont fait les mêmes choses. Du coup, la insurrection, c'était une opportunité pour faire des choses directes. Et ça, c'était pas partagé c'était très partagé pour les médias parce que c'est un spectacle voir une voiture de police mise en feu, mais c'était disproportionné et les actions de tous les jours on montrait pas ça. Un groupe des anarchistes en Indonésie a partagé un communiste manifeste inspiré par les mouvements de Java. Qui a été inspiré dans la communauté et ils ont volé des flics de flingues, les armes. Et on pense que ça c'est un programme de suicide massif et très responsable. Du coup, ces groupes n'ont pas vraiment participé à cette révolution, mais les travailleurs de tous les jours ont construit beaucoup de constructions, des connexions pour les mouvements.
0: Et du coup, à Madagascar, vous partagez ce constat d'une politisation qui s'est faite par le mouvement et du fait qu'il n'existait pas de structure préalable qui aurait pu s'emparer du mouvement. Enfin, du coup, c'est pas tout à fait pareil qu'en Indonésie, mais comment la situation politique a été transfigurée du coup par l'émergence du mouvement du 25 septembre?
7: En fait, ce qui est assez marrant, c'est que c'est vrai que le mouvement, il était d'abord mené principalement par des administrateurs de pages sur les réseaux sociaux, d'ailleurs qu'on ne connaissait pas et qu'on n'a pas connu presque jusqu'au bout de la lutte. Donc c'était très anonyme, c'est-à-dire que il y a eu beaucoup d'initiatives qui ont été faites un peu partout sur les réseaux sociaux. Et comme Elliot a dit, même sur TikTok, il y avait eu des vidéos. C'est vraiment aussi cette émulsion déjà des réseaux sociaux et puis qui a créé un sentiment de pure injustice. Et comme je disais avant, donc en termes d'alliance, ce qui s'est passé, c'est que évidemment il y a tous les travailleurs de Madagascar, et ça a été en tout cas selon Magri, peut-être Elliot pourra rajouter, mais c'était principalement donc des mouvements étudiants aussi qui déploraient les conditions dans lesquelles ils étudiaient, les infrastructures qui n'avaient pas évolué en plusieurs années. Il y a aussi donc cette question question d'une lutte qui était quand même principalement urbaine, donc très concentrée autour des villes et potentiellement un petit peu quelques kilomètres autour, mais sinon donc dans cette émission-là. Après, ce qui s'est passé, c'est que vers Diego, il y a eu aussi un étudiant qui a été lui assassiné et qu'ils ont fait passer un peu comme un fauteur de troubles et que ils ont justifié sa mort en fait par du fait qu'il avait fait il avait essayé de cambrioler un endroit, etc. Mais en fait, quand on recoupe les histoires, donc il y a eu pas mal de choses qui ont fait que justement ça c'était faux et qu'il y a aussi les mouvements des provinces qui arrivent aussi. Donc principalement ça a commencé Antananarivo, qui est la capitale de Madagascar, et ça a pris aussi dans les provinces où t'as toute une jeunesse qui s'est retrouvée justement dans les revendications populaires. Et en fait, ce qui se passe petit à petit, évidemment, c'est que Madagascar, c'est quand même, ce que je dis tout le temps, que c'est un terrain fertile au folklore. Donc il y a eu évidemment des mouvements religieux qui ont voulu s'emparer de la lutte. Il y a eu différents partis politiques qui ont voulu instrumentaliser la lutte en notamment se présentant un peu au dernier moment ou en convoquant les jeunes sur une place et finalement ne se présentent pas. Donc voilà, il y a eu beaucoup de choses comme ça. Et puis il y a eu plusieurs alliances qui ont été faites évidemment entre tous les mouvements étudiantins et bien sûr les travailleurs indépendants de Madagascar, les travailleurs informels. Et ce qui a été aussi fou, c'est que en termes de solidarité et de construction, en tout cas de la lutte, la diaspora joue un rôle très important aussi, parce que on est sur des lignes politiques très différentes, voire vraiment parfois opposées. Et ce qui se passe en fait, c'est que tout le monde a réussi à d'abord s'aligner justement à de mêmes revendications. Même auprès de la diaspora, il y a eu énormément. En fait, c'est un moment où ça a été tellement un momentum historique et que le gouvernement avait vraiment été très répressif et meurtrier, que même au sein de la diaspora, il y a eu énormément d'alliances qui s'est faites, mais naturellement en fait, vraiment dans ce but justement de pouvoir faire tomber le régime. Et c'est ce qui aussi, je pense, a concouru à ce que la lutte réussisse, en tout cas sur à l'instant T, à ce moment-là, c'est que il y a une sorte de solidarité vraiment où tout le monde fait tomber son ego justement pour faire tomber un peu le régime. Après, Elliot, qui était plus en interne, il pourra, je pense, rajouter. Mais ça, c'était une grille de lecture, en tout cas, un peu du mouvement et même un peu vu de la diaspora. Et on a eu une forme d'organisation politique très rapide qui était vraiment pas possible dans les années d'avant, qui s'est fait vraiment en quelques jours, même ici. Ouais, c'est ça. Donc même ici, et si je peux rajouter, ça a été aussi, en fait, les diasporas dans le monde entier malgaches se sont tellement retrouvés dans les revendications, et ce sont même des personnes qui ont vécu ces conditions pendant plusieurs années, qui sont parties migrer justement entre guillemets pour un avenir meilleur, qui se sont aussi joints à la lutte et qui ont fait que, en fait, à une forme d'organisation, on a eu plusieurs générations qui se sont joints, notamment certains qui ont fait des think tanks ont vraiment l'espace de 24 heures, des choses comme ça, des cagnottes qui ont été faites vraiment à une vitesse hyper rapide. On a envoyé des médicaments, on s'est lié avec des transitaires Madagascar, France-Madagascar, etc. Et même aux États-Unis, ils ont manifesté devant les institutions internationales, en Suisse, etc. Et c'est vraiment ce qui a fait que on a eu une organisation assez solide, on va dire, jusque à la chute du régime. Ben, les revendications, c'est eau, électricité, emploi pour tous, et puis corruption généralisée, on stoppe à la corruption généralisée. Et un petit peu comme ce que Eliott avait dit, en fait, sur les réseaux sociaux, on avait une forme d'opulence visible, c'est-à-dire des enfants du gouvernement qui s'affichaient vraiment avec du matériel, jet privé, séjour à Dubaï, sans remords, rien. Et c'est ce qui a vraiment créé une colère généralisée chez les jeunes qui, eux, ont accès à Facebook, TikTok, etc., et qui se sont dit qu'en fait, à un moment donné, il fallait stopper l'impunité du gouvernement actuel, de l'ex-gouvernement.
0: Oui, du coup, on voulait passer un point, un deuxième moment de la discussion à parler du rapport à la question de l'armée, de la répression, à la manière dont le mouvement a été réprimé, comment les gens se sont organisés face à ça. Pour la question de Madagascar, comment est-ce que vous analysez cette nouvelle forme de pouvoir, enfin, en tout cas cette nouvelle forme de pouvoir, est-ce que c'est une nouvelle forme de pouvoir? Qu'est-ce que ça a changé que l'armée prenne le pouvoir? Et aussi plus généralement, on a énormément insisté, en tout cas en Europe, sur la place des réseaux sociaux, l'importance que ça a, les réseaux sociaux, dans l'organisation de la lutte, parfois même jusqu'à l'organisation des émeutes elles-mêmes, etc. Et d'un autre côté, c'est vrai que tous ces dispositifs, tu as parlé aussi des think tanks comme Discord, comme les réseaux sociaux, on peut aussi les analyser comme des dispositifs contre-insurrectionnels par excellence, quoi. Enfin, des endroits sur lesquels la surveillance est possible, parfois aussi des moments, des infrastructures qui servent à rendre des mouvements réformistes qui ne le sont pas à la base. Et du coup, est-ce que vous analysez les réseaux sociaux comme partie de la répression ou au contraire uniquement comme possibilité de, enfin, dispositif qui crée la possibilité de l'insurrection et du dépassement?
8: Sur le rapport entre l'armée et la répression, et si c'est un nouveau modèle ou si c'est le même, de mon point de vue, en tout cas. Donc de l'ancien régime jusqu'à ce régime-là aujourd'hui, celui de la refondation, c'est à peu près pareil. La répression à partir de... comme la répression de l'ancien régime date donc depuis 2018. Et en gros, la brigade de la cybercriminalité à Madagascar, toutes les personnes qui s'expriment donc principalement d'abord sur Facebook, et principalement sur Facebook et sur les médias traditionnels. Donc ils les pistent, ça me permet et puis se font arrêter ou disparaissent du jour au lendemain. Ce qui a fait que l'organisation en général, du coup ça répond un peu à la question sur les réseaux sociaux, l'organisation s'est faite sur les réseaux sociaux non traditionnels, c'est-à-dire on s'est pas organisé sur Facebook, pas sur Instagram, et même au début ça commençait par des groupes Facebook et Instagram. On a remarqué des taupes directement dans chaque groupe qui ont mené quelques premières arrestations au début, et après ce qui a fait qu'on a migré vers Discord au début. Et avec une auto-organisation qui s'est faite par canaux, par modérateurs, par systèmes de sécurité et par anonymat. Donc tout ça s'est fait de manière très spontanée. Les gens se sont mis de manière anonyme sur tous ces réseaux-là. Et ce qu'on appelait donc la coordination en général s'est mis sur Signal ou sur d'autres messageries cryptées. Et à partir de là, le gouvernement, à ce moment-là, n'était pas encore prêt.
0: Est-ce que tu peux parler un tout petit peu plus lentement, s'il te plaît?
8: Oui. C'est le stress. Mais ça a commencé, même par la petite histoire, hein, comme ce qu'Audrey a pu dire, ça a commencé par les quatre administrateurs. Donc les quatre comptes principaux, à savoir Facebook, Instagram, Discord et TikTok. Donc ces quatre-là ont mis en place les pages principales et ont mis en place le Discord. Et c'est la même chose, hein, qu'Audrey. Moi, j'ai participé juste en tant que manifestant normal le 25 septembre. Et je reçois un appel et un message le soir en me disant « Elliot, est-ce que tu as une messagerie cryptée ?» J'ai dit « Ok, j'en ai une. Est-ce que ça t'intéresse de parler aux administrateurs ?» J'ai dit « Mais quels administrateurs ?» Donc ils disent les quatre. Donc à ce moment-là, je dis ok. Là, je commence à comprendre que c'est la source même de la révolution, la source même de la révolte, ceux qui ont lancé l'appel du 25 septembre. Et pour éviter justement la répression et la surveillance, hein, parce que la surveillance de masse à Madagascar, elle marche par les caméras qui ont été prêtées par le gouvernement israélien, par le gouvernement chinois, par reconnaissance faciale, par un énorme appui en formation militaire de la gendarmerie. Parce que ceux qui menaient principalement la répression à Madagascar à ce moment-là étaient toutes les brigades de gendarmerie du pays, qui étaient remontées de toutes les régions, ce qu'ils appellent les MOREG, donc tout ce qui est régiment de gestion des crises régionaux. qui remonte sur la capitale pour commencer à quadriller donc la place, ce qu'on appelle nous la place de la démocratie, et empêcher tout manifestant d'y entrer déjà de un, et ensuite pour commencer à retrouver via les services de renseignement généraux tous les leaders potentiels. Donc ils ont commencé par rechercher ceux qui sont activistes de base, hein, qui s'expriment énormément sur Facebook, les leaders politiques et ainsi de suite. Mais comme le mouvement était spontané, nouvelles formes de leadership sont apparues et de manière assez décousue. Et c'est ce qui, je pense, a fait la meilleure réponse face à la répression qui est très très organisée de la gendarmerie et des forces d'intervention rapides, hein, qu'ils appellent ça comme ça. Avec des blindés noirs, les gros blindés qui ont fait pas mal de morts, plus de 22 d'ailleurs, sur Madagascar, et qui fait en sorte que nous on s'est mis sur toutes les messageries cryptées, on ne discutait que par pseudonyme, on ne s'est jamais rencontré physiquement, mais tous les appels se faisaient via des comptes burner sur Discord, et qui ont permis les rassemblements autour des points de convergence, en fait, pour entrer dans la place de la démocratie, sur comment s'organiser avec la diaspora, sur l'envoi de logistique, sur les services médicaux, sur comment est-ce qu'on soutient avec les avocats bénévoles les personnes qui sont fait arrêter, on retrouve les personnes disparues, et vers la fin, comment on s'organise pour percer les barrages. Donc tout ce qui va avec, les systèmes de protection, comment percer le barrage, s'inspirer de Hong Kong, s'inspirer d'Indonésie, s'inspirer du Népal, et les systèmes d'information entre nous tous, entre justement tous ces différents mouvements dont on parlait, Audrey, parce que c'est là où en fait ça a été très important, c'est qu'il y avait plusieurs groupes différents, qui n'étaient pas des groupes historiques, c'est-à-dire pas des groupes politiques, pas des groupes... Il y avait quelques organisations de société civile, mais c'était plutôt des groupes spontanés qui se sont créés à travers l'envie de se mettre dans la révolution, et à travers l'appel du drapeau justement de One Piece, où les gens se sont mis par petites équipes et percés petit à petit chaque zone de zone de protection et de répression du gouvernement. Et je pense que je terminerai dessus. C'est qu'aujourd'hui, là, la difficulté, c'est qu'en ce temps-là, ça a été opéré via la gendarmerie, mais qu'aujourd'hui, c'est l'armée qui est arrivée au pouvoir. C'est une répression qui, elle, s'organise désormais avec les mêmes appareils. Hein. Ils ont repris les mêmes caméras, ils ont repris les mêmes systèmes de surveillance. Ils avaient des petits appareils qui arrivaient à détecter les téléphones et les fréquences sur toutes les zones de la ville et des villes, hein, parce que aussi en région, et permettait justement de commencer à intercepter les messages, envoyer des taupes, et ainsi de suite. Et c'est la même chose, et par usage, de ce qu'ils appellent les fermatrolls, des fermes qui s'utilisaient de personnes, après 400-500 personnes par unité, qui servent uniquement à aller sur notre Discord, aller sur les réseaux, envoyer des commentaires négatifs, faire des campagnes de diffamation contre ceux qui pensent être les leaders, et ça continue aujourd'hui. En fait, c'est un appareil qui est passé d'un autre administrateur à un autre, quoi.
7: Ouais, si je peux rajouter un petit peu par rapport à ce que Eliott a dit, c'est en fait le problème des réseaux sociaux, c'est vrai que c'est assez précaire. Puisqu'en plus on est sur des organisations comme Meta, faut pas se leurrer, en fait, ça savait très très bien qu'à un moment donné ça allait capoter, et comme il y avait aussi Predator, donc le logiciel israélien qui rentrait dans les discussions WhatsApp, Facebook, etc. Il y a eu, comme dit Eliott, en fait nous on était face à un gouvernement qui était très fort aussi sur les réseaux sociaux, donc ils étaient très forts en création de pages trolls, création de pages répressives, etc. Donc il prenait par exemple des captures d'écran de quelques vidéos, il les détournait, ou il suffisait qu'il y ait une personne du mouvement qui fasse une vidéo sur Facebook, et ils arrivaient à les détourner, des deepfakes, des choses comme ça. En fait, c'est ça aussi qui a été le plus compliqué. Et ce qui a été fou, c'est que en fait on se mettait à une certaine heure pour faire sauter les pages du gouvernement. Donc juste via une story, on disait tous à 20h signalement massif tel motif pour faire sauter telle page. Et donc, on a réussi à faire ça pendant peut-être une semaine plus, où on faisait sauter la page du président, la page du gendarme, de la gendarmerie, etc. Parce que, en fait, on savait très bien qu'ils mettaient des fake news. Et c'est pour ça qu'il y a aussi... il a fallu passer malencontreusement par les médias traditionnels aussi, parce qu'à la télé, comme il s'était assez fort en RP, etc. Et puis je pense que ça avait des bonnes relations avec Bolloré, donc il pouvait passer sur les chaînes qu'il voulait. Il y a eu un moment donné donc que j'ai pris la présence médiatique justement, et qui a été postée ensuite sur YouTube et qui avait amené à plein de commentaires où en fait à la fois il y avait beaucoup de critiques et à la fois il y avait beaucoup de commentaires encourageants. Et là on voyait sur les réseaux sociaux en fait qu'il y avait vraiment une guerre d'information. Donc il y avait des gens qui commentaient on n'a jamais tiré en bas avec des balles réelles, c'est une menteuse, etc. Et en fait il a fallu aussi avec d'autres gens, des vrais gens, commenter, recommenter, dire que en fait c'est un narratif qui était faux aussi. Et c'était fou parce qu'il y avait des médias français aussi qui participaient à un narratif complètement faux de la répression pour pousser justement vers la vision du coup d'État. Donc comme si c'était vraiment arrangeant que tout le monde pense que c'était un coup d'État pour justifier les sanctions après que Madagascar subit au moment où il y a la transition militaire.
9: Au cours des premiers jours de la protestation, la police et les militaires, l'armée ont tenté d'alterner entre la répression et la persuasion. L'armée en Indonésie a ses origines dans la révolution précoloniale. Anticolonial. Et dans les slogans de la protestation, par exemple, abolissons le Parlement, ils ont utilisé l'armée. Une manifestation où je suis allée, il y avait l'armée et ils participaient en distribuant de la nourriture, de l'eau, en applaudissant avec la foule, en disant que longue vie à l'armée. Avoir cette révolution en Indonésie, au vu du niveau de l'idéologie, c'était très difficile. Il y avait également des centaines de milliers de travailleurs et travailleuses. C'était très difficile d'évaluer le niveau exact parce qu'il y avait une grande spontanéité dans ce mouvement. Dans le Kuitan, le quartier dans lequel j'ai grandi, le commissariat était juste en face de la librairie dans laquelle j'allais quand j'étais un enfant. Et donc des centaines de travailleurs, travailleuses tentaient d'entrer par la force dans le commissariat, de frapper les policiers. Le slogan « Révolution » était écrit sur tous les murs. Mais au cours des derniers jours de la protestation, les généraux de l'armée ont dit à la télévision qu'ils n'étaient plus autorisés à utiliser les munitions. Ils ont éteint les réseaux sociaux, ils ont éteint l'électricité. Beaucoup de soldats tiraient dans le ciel pour faire peur aux militants. Ils kidnappaient des militants, des protestants, des manifestants, que ce soit dans la rue, dans les bureaux, partout où les militaires pouvaient vous trouver. Je crois que la question, c'est également à peu près... 4000 personnes ont été arrêtées, de nombreuses d'entre eux et d'entre elles restent en prison encore aujourd'hui. Les insurrectionnistes ont été frappés les premiers à cause de leur manque d'organisation et de travail underground. Certains camarades, écrivains, écrivaines, ont été mis en isolement, ont subi des peine de prison très longue. Mais la question, c'est également Ce serait insuffisant de dire que les protestations ont été vaincues en raison de l'oppression. Ce qui est important, c'est quel est l'équilibre des classes. Est-ce que les armées ont réussi à renverser les classes ouvrières? Donc, c'est la première chose. La deuxième chose, c'est pourquoi est-ce que l'on n'a pas la capacité d'autodéfense? Pourquoi l'Indonésie n'a pas le contrôle sur son armée, sa milice? C'est quelque chose que l'on doit comprendre dans une perspective historique. En Indonésie, on a eu une insurrection même si on a le plus grand parti communiste du monde, contrairement à l'Union soviétique, contrairement à la Chine, on n'a pas de milice prolétaire, donc on ignore complètement la question de la milice. En 65, c'était fatal, parce que face à la milice, les Américains ont commis un génocide contre les communistes. L'une de notre réflexion, c'est qu'on n'a pas appris notre leçon de 65. On n'a toujours pas la capacité pour une révolution communiste. On n'a même pas encore posé les bonnes questions à ce niveau-là.
4: Merci. On va avancer sur la dernière partie de cette discussion parce qu'on va pas devoir tarder à finir. On voulait vous demander un petit peu, au-delà de quelle est la situation politique aujourd'hui, qu'en est-il presque à un an après ces mouvements-là, qu'en est-il de la situation politique, mais aussi de l'état du mouvement, quels sont les débats en interne, notamment par rapport à la place de l'armée, mais aussi aux différents types de politisation et de la suite, comment les différentes personnes au sein du mouvement voient les choses.
8: Par rapport à la situation actuelle, donc aujourd'hui, on est le 12 octobre, on est dans ce qu'on appelle le régime de la refondation, qui est mené par le colonel Michael Angenerin, qui est aujourd'hui le président de la refondation, et quatre autres généraux qui étaient avec lui, qui ont pris le pouvoir le 12 octobre. Dans la situation actuelle, donc ces derniers, on devrait entrer l'année prochaine, à partir de novembre, dans les élections présidentielles. Les élections présidentielles pour faire suite donc à la période de transition actuelle. Et entrer dans aussi le référendum constitutionnel parce que avec Madagascar ça faisait partie des revendications de complètement abolir donc la constitution actuelle, de la réformer et d'entrer dans une 5e république. Actuellement donc le colonel Michael a été intronisé comme président et se prépare donc aux élections de 2027, ce qui n'est pas une surprise, et commence à consolider donc ce qui a été fait auparavant par une capture d'État, en changeant petit à petit et en ne respectant pas les revendications premières qui ont été d'abolir donc l'Assemblée nationale, de dissoudre l'Assemblée nationale, de dissoudre la Haute Cour constitutionnelle à Madagascar. Et le comité électoral, parce que ces trois institutions-là sont à la base même de ce qui permet de reproduire le système d'avant. C'est-à-dire que lorsque, pour expliquer un peu, parce que le président à Madagascar a la capacité de nominer ses juges constitutionnels. Donc totalement, et ces juges constitutionnels sont ceux qui valident la victoire aux élections présidentielles. Donc, ce qui permet donc une victoire au niveau de la Haute Cour constitutionnelle. L'Assemblée nationale, qui est à près de 70% des députés corrompus, donc il suffit donc soit par menace militaire ou par corruption de les convaincre, de valider donc les prochaines élections, ce qui permet une victoire également. Et même chose au comité électoral qui organise les élections. Donc cette organisation des élections-là, qui permet le décompte des voix, la validation du décompte dans chaque ville, dans chaque commune, et ainsi de suite. Donc, à partir d'aujourd'hui, ces derniers sont en train de placer ce qu'on appelle, parce que chez nous, on a des localités qui sont plus petites que la commune, comme des localités de quartier qui ont leur propre organisation, qui ont un président de localité et ainsi de suite, qui eux organisent les décomptes. Et ces derniers, auparavant, étaient élus, mais depuis l'ancien régime ou bien avant, sont nominés par le président de la République. Donc, ce qui leur permet d'avoir une assise locale très forte. Donc, ces derniers sont dans cette préparation-là. Et le mouvement, justement, au niveau de Gen Z Madagascar, ce qu'on essaie de faire, c'est justement de pousser pour, au moins, parce que la dissolution est un peu compliquée, déjà constitutionnellement parlant, il ne peut pas le faire, donc de pousser plutôt vers une recomposition de ces institutions pour préparer actuellement la réforme constitutionnelle et changer l'hyper-présidentialisation qu'il y a à Madagascar. Donc le mouvement en question, hein, dans l'état où on est aujourd'hui, comme je l'ai expliqué auparavant, c'est une combinaison, une nébuleuse de plusieurs groupes en fait, de jeunes de partout, que ce soit par quartier, par localité, que ce soit par étudiants d'université, que ce soit des universités régionales, des zones régionales. Il y en a qui sont dans des syndicats, dans l'informel, parce qu'à Madagascar, il y a énormément de jeunes qui travaillent dans des unités quasi informelles, je veux dire là, hein, soit dans les fermatrol, soit dans les institutions de chatter pour les comptes comme les comptes Olifan ou des choses comme ça. C'est un business énorme à Madagascar qui fait que ces derniers s'organisent aussi également et ont voulu de meilleures conditions, ou pour passer au moins à un travail plus formalisé et arrêter d'être des chatter. Donc ces derniers s'organisent aussi, mais à la suite des victoires de la victoire du 11 octobre, qui quand même est une victoire, hein, parce que ça a permis le renversement de Radzwill, et les militaires n'auraient jamais osé sans tout ce mouvement spontané. Parce que ces derniers avaient déjà tenté deux ans avant, un an avant, et ont complètement arrêté. D'ailleurs, le colonel Michael s'est fait arrêter en 2023 et a retenté son coup donc cette année. Bingo, il est arrivé le 11 octobre et ça a marché et ils ont pris le pouvoir à ce moment-là. Mais donc c'est très hétérogène et on n'arrive pas à se mettre d'accord pour l'instant sur un objectif politique clair. Parce que c'est ça, si on peut parler d'une leçon à apprendre quand même, c'est que au 11 octobre, au 12 octobre, si le mouvement Gen Z avait un projet politique clair, sur un véritable projet politique clair de au moins proposer un nouveau gouvernement ou avec des revendications plus claires ou avec un programme ou une politique générale plus claire, on n'en serait pas là aujourd'hui.
7: Pour rajouter par rapport au mouvement interne, c'est vrai que ce qui a été un peu difficile à Madagascar, c'est qu'il y a aussi la question historique et culturelle. Donc je parlais par exemple des provinces. En fait, on a eu un pouvoir vachement centralisé autour de la capitale. Donc il y a eu déjà même des débats sur les échelles, en fait, comment les provinces sont intégrées dans les prises de décision. Et rien que ça, ça avait déjà fait pas mal de débats en interne. Donc est-ce que il y a des mouvements Gen Z de province, est-ce que c'est un mouvement homogène, est-ce que voilà. Et puis il y avait aussi cette question de la ruralité. Je pense que on n'en parle pas suffisamment, mais à Madagascar, il y a au moins 80% de la population qui se place en zone rurale. Et pareil, il y a encore une centralisation du pouvoir, ne serait-ce que même au sein de la jeunesse. Donc la jeunesse qui a pu avoir accès facilement à des savoirs en ville, de l'information. Et c'est vrai que ce qui a été un peu compliqué aussi dans Gen Z Madagascar, en plus de ces questions d'ingérence étrangère, etc., c'est que, comme dit Elliot, en fait, on n'arrivait pas à voter ou collégialement décider d'un projet politique où on avait des lignes politiques assez différentes, notamment sur la question féministe. Si ça se trouve, on suivait des becs qui, en fait, allaient voter des lois complètement contre nous les femmes et contre la communauté LGBTQIA+ de Madagascar. Il y avait aussi beaucoup de questions comme ça où c'était assez difficile de chercher des perspectives. Et en fait, une approche que nous on a eue, c'est d'imaginer justement dans ces comités populaires locaux à l'échelle du quartier, réussir déjà à sensibiliser la population à se politiser, du moins comprendre comment le gouvernement est formé et pourquoi le changement d'un gouvernement peut leur desservir ou peut leur desservir. Et rien que ça, en fait, juste ce besoin de faire circuler l'information, ça a été quand même un challenge assez important au sein de la jeunesse, puisqu'on part avec des moyens beaucoup plus faibles. Donc, on parle des chefs de quartier, donc c'est presque des centaines de milliers de quartiers. Et quelle était aussi notre légitimité dans tout ça? Donc, il y a aussi cette expérience politique qu'il a fallu un peu aller chercher, un peu comprendre mieux au niveau de la jeunesse, parce qu'on parle d'une jeunesse quand même très précaire. Nous, on pense que... Il y a plein de jeunes qui pensent que comment ils vont manger ce soir et nous on va leur parler de politique, ils vont pas tout de suite comprendre. Donc il y a aussi toutes ces questions là qu'il fallait discuter en interne, comment on le faisait sans avoir cette approche non plus de condescendante, déconnectée par rapport au peuple. Donc c'est aussi là où en interne ça, il y a toute cette construction qui a pris énormément de temps à la fin justement du premier régime Radzouéli. Voilà.
8: Peut-être pour rajouter aussi dans la situation actuelle, c'est que ce qui rend les choses encore plus compliquées, c'est qu'on fait face aussi à énormément d'ingérences russes. C'est-à-dire qu'aujourd'hui, toutes les techniques utilisées par le régime de la refondation sont tout ce qui est de la guerre informationnelle utilisée par la Russie pour justement décrédibiliser donc le mouvement Gen Z, décrédibiliser les opposants et commencer à réprimer aussi à ce niveau-là toute tentative de partager plus d'informations crédibles, plus de décryptage et créer plus de subversion au niveau de la population.
9: Je pense que les points que vous soulevez sont très importants, notamment quand vous parlez de la ruralité et de la question paysanne en Indonésie. C'est une question qui était complètement ignorée par le mouvement. Cela est lié à la composition de classe, la composition économique au sein du mouvement, l'anxiété de nombreux propriétaires ruraux, par exemple. C'est une défaite et c'est très dommage en Indonésie. Un grand nombre de la population en Indonésie est encore de la classe paysanne. Cela nous souligne les limites de notre mobilisation et de nos mouvements spontanés, y compris d'un point de vue idéologique. Les symboles idéologiques que nous utilisons, One Piece, par exemple, ce ne sont pas des symboles que les paysans comprennent. C'est quelque chose qui a été créé par par le Japon. C'est une culture formidable, je trouve. Mais je ne suis pas sûre que ce soit un substitut, un remplacement culturel pour représenter, peu importe ce contre quoi on se bat. La question de l'armée, la militaire, la plupart des soldats viennent de familles rurales, paysannes. Donc, c'est ignorer ces questions. Les agriculteurs riches aisés, pourquoi est-ce que les soldats se rangeraient de notre côté? Parce que le problème, c'est qu'ils travaillent pour l'État. Quelle était la question à la base? J'ai oublié. Ah oui. Je crois que sur une échelle macroscopique, c'est en grande réduction et c'est encore le cas aujourd'hui depuis bien longtemps. Nos syndicats sont séparés entre mitigés entre. Est-ce que l'on essaye d'arrêter cela ou est-ce que l'on accepte que c'est un statu quo et on essaye de travailler avec les travailleurs informels? On essaye de faire les deux. On essaye de se concentrer ces dernières années sur

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2: Alors, 1, 2. Bonjour tout le monde, c'est la drôle de radio à la drôle de fête. Bienvenue à toutes et à tous pour cette belle journée ensoleillée. On a un peu amélioré la technique pour cette fois. Donc on a une retransmission en FM et sur la scène. Je ne sais pas si vous nous entendez sur devant la scène, sur les chaises. Super. J'espère que tout le monde va bien. Aujourd'hui, l'équipe, on ne va pas se cacher, est un peu fatiguée parce qu'on a eu une grosse journée hier avec... le riverboat sur le mall, mais on est très content d'être là. Il y a plein de choses aujourd'hui au programme. On va voir de la danse avec le groupe Dynamic Attitude. Il va y avoir le One Man Sauce. Donc une performance gustative, si je peux expliquer ça comme ça. Peut-être qu'il viendra nous dire. Et on a Ferromil. Et un peu plus tard, on aura Tammy qui expose ses textes, ses poèmes sur le mur, qui est là d'ailleurs sur cette table actuellement, mais qui viendra nous parler de son travail. Manu, ça va toi ?
4: Oui, ça va très bien. Comme tu disais quand même, on est dans la continuité d'un week-end lancé hier avec beaucoup d'énergie et toute l'énergie qu'il faut pour occuper un espace comme le Mall, un espace urbain pris au grand vent et à la mer, et du coup il a fallu la mise en commun des énergies du Fab Lab, Effet Papillon, du Bureau des Hypothèses et du Meshplek pour faire une méga team et proposer quand même de 14h à minuit voire 3h du matin un enchaînement de surprises et de créations.
2: Ouais, c'est clair. C'est exactement ça. Donc là, le spectacle de Dynamic Attitude va commencer à 15h30, si tout va bien. Et... il y a toujours aussi un petit stand sous les arbres avec les fleurs de l'utile. Et aujourd'hui, un infokiosque qui est tenu par Julie. Donc avec des fanzines et des brochures autour de la lutte handi. Mais pas que. Plein d'autres choses.
4: Ouais, du coup, quand même, hier, ce qui était assez fou, c'est qu'il y avait plein de collectifs de partout et que ça a quand même beaucoup tourné autour des questions des hybridités, autour des questions handi dans la musique, dans la question des lieux. On a eu des concerts avec des questionnements, avec des concerts de personnes qui venaient de centre et qui repartaient tout de suite directement après. On se posait la question, effectivement, de nos responsabilités aussi de pouvoir emmener des personnes dans des moments d'émotion très haut et que tout ça retombe pour eux très vite et qu'il fallait qu'on travaille plus ces questions de continuité dans toute cette approche-là qu'on est plusieurs à faire de créer des espaces hybrides pour des personnes qui se retrouvent souvent justement dans des dans des situations d'exclusion, quoi, et de solitude ou de mise au banc de la société, d'invisibilisation. Et voilà, mais c'était super chouette d'être très nombreux parce qu'il y avait des Belges, il y avait des gens qui produisent des groupes, il y avait les gens de Troublefête qui sont venus aussi, donc toutes ces équipes, quand même, ça fait un nombre de gens assez incroyable.
2: Ouais, c'est clair. Ouais, c'était cool de se sentir, je trouve, entouré de ces présences-là. Moi, j'ai adoré les concerts de rendu du bateau, famille résidentielle. C'était vraiment trop bien. On pourra peut-être en écouter un bout, parce qu'on a un petit enregistrement, on pourra s'écouter.
4: Faut absolument. En plus, c'était assez court, hein, parce que du coup, ils avaient bossé que 4-5 jours.
2: 3-4 jours, ouais.
4: 3-4 jours.
2: Et ils ont 3 jours, ils ont fait un concert de 4-5 morceaux d'une demi-heure.
4: Ouais.
2: Ouais, franchement.
4: Je sais que j'ai aimé tous les morceaux, mais du coup, j'ai quand même en tête le dernier morceau, quoi, Rock'n'Roll.
2: Rock'n'Roll. Ouais. Ouais. Bah le premier, tout va bien, où j'ai changé, c'était pas mal aussi.
4: Ah ouais. Il y a cool. Eu des, oui, il y a aussi un morceau instru. Il y a eu des morceaux instru.
2: Ouais, ça te jamais bien, ça changeait d'instrument entre les morceaux. Ouais. Bah, il y a peut-être les capitaines et l'équipage du Riverboat de l'Urban Boat qui vont passer aujourd'hui, parce que le bateau est encore amarré. Et on va s'écouter des petits extraits. Ouais, je vais sélectionner des petits moments de concert et tout ça qu'on pourra diffuser pour faire écouter.
4: Ouais, puis ça serait chouette, effectivement. Je pense que s'ils viennent, peut-être qu'ils en parleront. Mais toi, tu as fait un petit bout de résidence aussi dans ce programme-là.

0: peut-être, est-ce que Dominique, tu peux expliquer tout le lien entre territoire, Europe, mitoyen, commanditaire, la drôle de fête, enfin.
1: Alors, Territoire Europe est né à Dunkerque il y a quelques années sur le sujet de la démocratie participative et a rejoint, d'abord fait un Fab Lab social avec Patrick Lebelec au début de l'aventure, et puis ce Fab Lab s'est transformé en Fab Lab effet papillon ici à Tetegem. Et donc Territoire Europe rassemble aussi des urbanistes dans différents pays d'Europe. Voilà, et on essaye de partager des expériences concrètes de démocratie participative. Voilà. Et donc Rosy nous a rejoint là pour un stage de presque 4 mois en fait.
2: C'est ça. L'objectif en fait de mon stage, c'est l'objectif de mon stage, c'est de pouvoir en fait interroger les différents acteurs, que ce soit des habitants, des acteurs locaux ou même des résidents accompagnés. C'est pour comprendre en fait leur perception au niveau de l'inclusion et au niveau aussi du thème de l'handicap, qui est un sujet important à voir. Et donc, moi, mon objectif, c'est de faire un entretien semi-directif et de pouvoir récolter toutes ces données afin de les analyser dans le cadre de mes études.
0: Et donc, tu as récolté auprès de qui des informations autour de...
2: Alors, en ce moment, j'ai récolté auprès des acteurs locaux, des résidents...
0: Et
2: du Fab Lab, oui, des relais des Mouers, et aussi des résidents extérieurs aussi. Okay. J'ai eu l'occasion de récolter aussi des données avec l'aide aussi de Dominique. Et donc, on continue encore à récolter les données pour pouvoir les analyser par la suite. Et je trouve que l'association Les Fab Labs Effet Papillon est une association intéressante, car elle mène aussi la participation citoyenne et aussi la perception des différents acteurs. Et l'objectif qui est bien, en fait, c'est de faire ensemble. Et que chacun mène en fait sa pierre à l'édifice afin de faire quelque chose ensemble. Et c'est ce qui m'a interpellée et ce que j'ai aimé en fait de pouvoir faire dans ce stage-là.
0: Ok. Trop bien. Et donc là, est-ce que tu as besoin de... Parce que là, on prend l'opportunité d'être une drôle de fête et au micro. Est-ce que tu as besoin de témoignages de personnes, par exemple, qui viennent aux drôles de fête?
2: Oui, bien sûr.
0: Et donc, est-ce que les personnes qui...
2: Alors,
0: veulent venir, ils peuvent venir te voir aujourd'hui ou...
2: Oui, s'ils veulent venir donner leur avis, n'hésitez pas à me contacter, enfin n'hésitez pas à venir nous voir afin qu'on puisse récolter aussi votre perception et votre vision de voir les choses, parce que c'est important.
0: Peut-être si tu... On peut donner rendez-vous peut-être à la table où il y a les fleurs de l'utile, ou je sais pas où, quelque part où
2: les gens
0: pourraient te retrouver, où les personnes peuvent te rencontrer.
2: Oui, bien sûr.
0: On peut se dire ça sur la table de...
2: Voilà, venez nous rencontrer derrière la table pour discuter un peu avec nous et puis donner aussi votre avis. Si vous avez besoin aussi d'échanger, on est là pour vous écouter.
0: Super, tu veux rajouter un mot?
1: Merci beaucoup à Rosy, parce qu'elle fait vraiment un travail très important, en fait, assez de fond, quoi, où elle réfléchit à comment le fait de rendre visible le projet développe la démocratie quelque part. Voilà.
0: Ah oui, trop bien. Merci beaucoup. Merci beaucoup.
2: Merci Edouard de nous avoir donné un peu la parole.
0: Donc n'hésitez pas à rencontrer Rosy à la table sous l'arbre où il y a les fleurs de l'utile et l'infokiosque, et donner vos témoignages et votre expérience des drôles de fêtes. Et du Fab Lab en général. Voilà. Après, il va y avoir le One Man Sauce sur la scène. Et merci beaucoup, Rosy. Merci, Dominique.

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petite truite de cuite, trois petites truites de cru. Ouais, pas plus fort, je pense. Là, c'est pas mal. On m'entend bien. Ok.

Bonjour à tous. Quel grand plaisir pour moi d'être avec vous aujourd'hui, Dunkerque. Bon, je me présente rapidement. Je reprends mon souffle parce qu'à force de courir comme un petit fou un peu partout, j'ai plus d'énergie. Ouais. Moi, je m'appelle Martin, mais tout le monde m'appelle Martiche. Donc tu peux m'appeler comme tu veux, du moment que tu m'appelles pas trop tard pour mon One Man Sauce. Bienvenue dans mon One Man Sauce. C'est un petit plaisir pour moi d'être là aujourd'hui. C'est un One Man Sauce un petit peu particulier. C'est un One Man Sauce en mode goûter. Avec ma managereuse Rebecca, on vous a préparé un bon petit goûter pour la fin du spectacle. Moi, je suis très heureux d'être là aujourd'hui. Alors, vous savez ce que c'est qu'un One Man Sauce ? Eh ben, c'est un petit peu comme un One Man Show, mais pour parler de sauce tomate. Parce que moi, je fais pas mal de trucs dans la vie. Je fais de la cuisine. J'adore la cuisine. J'ai longtemps été cuisinier. Mais je suis aussi maraîcher. Et puis, quand j'ai commencé le maraîchage, je me suis rendu compte qu'il y avait plein de tomates abîmées, cassées, abandonnées. Et j'ai voulu les sauver, toutes ces belles tomates qui partaient au compost. Et du coup, j'ai fait des sauces. Mais je me suis dit, mais comment tu vas faire pour faire goûter tes sauces ? Eh ben, tu vas faire un One Man Sauce ! Eh ben voilà, c'est parti pour la deuxième partie du One Man Sauce. Je vous remets un petit peu de musique. Ah oui, je vous ai pas parlé de la playlist. Ah, puis je vous ai pas dit, parce que moi, je suis très content d'être ici aujourd'hui à Dunkerque, parce que je viens pas d'ici, moi, je viens de Normandie. Je vous ai ramené des bonnes sauces tomates de Normandie et des bons légumes de Normandie. Et moi, je suis cuisinier, je suis maraîcher, mais je suis pas musicien. Alors, pour la BO de mon One Man Sauce, j'ai choisi une radio de la Manche qui s'appelle Radio 5050. Donc, c'est une playlist surprise. Je vous laisse avec la prochaine chanson et je reviens tout de suite vous parler des belles tomates.

les tomates, ce délicieux légume d'été que tout le monde adore. Nous, les maraîchers, les tomates, on commence à s'en occuper dès le début de l'hiver. Réparer les serres, préparer les terres, les bichonner, les cajoler. Et quand arrive début juillet, les voilà toutes les belles tomates. Cœur de bœuf, green zebra, noir de Crimée, tomates cerises. Toutes ces tomates. Et je vous ai pas parlé du nom de ma sauce. Les oiseaux, vous connaissez les oiseaux? Vous savez qu'on n'est pas les seuls à aimer les tomates. Les oiseaux aussi, ils adorent les tomates. Et ils viennent croquer dans les tomates. J'étais dans la serre, à l'entrée de la serre, en train de trier les tomates par variété. Et là, j'entends mon collègue crier « Mais qu'est-ce que c'est que ça? Ils nous saoulent, ils nous fatiguent! Qu'est-ce qu'ils font ?» J'ai dit « Mais de qui tu parles? De qui tu parles ?»« Mais c'est les oiseaux! Ils n'arrêtent pas de croquer les tomates !» Du coup, ma sauce, j'ai appelé ça le chutney. Le chutney, c'est une sauce d'inspiration anglaise avec du vinaigre et un petit peu de sucre et des tomates mijotées. Du coup, mon chutney, que vous pourrez goûter juste après, c'est le chutney des oiseaux. Parce que les oiseaux adorent grignoter les tomates et c'est grâce à eux que je peux faire mes bonnes sauces. Bon, maintenant qu'on a parlé un petit peu maraîchage, agriculture, on va pouvoir parler cuisine. Je vous remets un peu de musique, je me mets en mode cuisinier et je viens tout vous raconter.

chaud, chaud, chaud, chaud, chaud. Il fait chaud aujourd'hui à Dunkerque. Il fait chaud autour de la marmite. Imaginez une belle marmite où il fait chaud dedans et on découpe les tomates grossièrement, en gros morceaux. On y ajoute du sel, du poivre, du vinaigre et on laisse mijoter, mijoter, mijoter jusqu'à temps d'avoir la texture souhaitée pour une parfaite sauce chutney. Je vais vous parler un petit peu conservation. Il y a plusieurs techniques pour faire des conserves. Il existe la stérilisation, mais aussi la pasteurisation. Pour la pasteurisation, c'est très simple. Préparez votre bonne sauce, lavez bien vos pots, refermez les pots, et vous remettez les pots dans l'eau bouillante pendant quelques minutes. Une sauce chutney bien conservée, avec un bon taux d'acidité. Je laisse bouillir, je laisse bouillir. Je sens qu'on va se régaler. Avant de passer à la fin de ce petit One Man Sauce, je vais vous parler un petit peu de la dernière partie. La dernière partie, c'est un petit moment d'impro, un petit moment râpé que j'ai imaginé autour de ma sauce chutney. Et puis, voilà, on va partir un petit peu en voyage. On va partir en voyage. Je vous laisse avec Radio 50-50 et je reviens tout de suite pour la fin du One Man Sauce.

Ouais. Été 2023, je suis devant ma casserole. Je rêve des sauces tomates et je crois que j'ai un peu envie de vacances. Et là, je me fais un film dans ma tête. Je me fais un film. Ah oui, je vous ai pas dit le nom de la dernière partie. Ça s'appelle Tomate râpée. Bienvenue dans Tomate râpée. Pendant que je faisais mes sauces tomates, j'étais là, mais là, il faut que tu te renseignes sur la sauce tomate. Il faut que tu ailles en Italie. Il faut que tu ailles à Napoli. Napoli, ça doit être la capitale de la sauce tomate. Et en fait, je crois que je me suis fait un film. Je me suis fait un film alimentaire. Je suis parti à Napoli pour m'acheter. Je pensais découvrir la vérité sur la sauce tomate, frère. Je me suis fait un film. Je me suis fait un film alimentaire. Je suis parti à Napoli pour faire la fête, pour m'acheter une bête de veste et une belle casquette. Je suis un cas sauce, pas un cas social. Je suis un cas sauce tomate, sicilienne et provençale. Arrabbiata, est-ce que t'es là? Napolitaine, est-ce que tu m'aimes? Je suis un cas sauce, pas un cas social. Je suis un cas sauce tomate, sicilienne et provençale. Dans ma tête, il y a un cuistot, un maraîcher, un rappeur. Faut bien tout mixer pour un monde meilleur. Ça touche à sa fin, on va pouvoir manger des samboussecs et goûter la sauce tomate. Merci beaucoup Dunkerque pour ce petit moment, c'était un plaisir pour moi de le partager avec vous. Tout de suite, un petit goûter avec les délicieuses sauces tomates. Merci beaucoup à tout le monde pour l'accueil, merci Marianne, merci Pascal, merci Rebecca, ma managereuse qui m'a accompagné. Bon après-midi à tous et encore merci pour l'accueil.

0: merci à One Man Sauce. Bravo. Alors, comme on disait tout à l'heure, hier, il y avait la fête sur le Mall avec le Riverboat qui a amarré sur le Mall. Alors, j'ai un peu du mal à parler parce que j'ai mon visage qui me tire à fond parce que j'ai du café et des concombres, mais c'est super agréable. Je propose qu'on écoute un morceau du groupe qui était sur le bateau, donc famille résidentielle, avec une petite intro de présentation de la capitaine Alexia qui nous a rejoint aussi aujourd'hui à la drôle de fête, et les membres de l'équipage du Riverboat. C'est parti.
1: Non, juste, non, c'est bien, ça arrive un petit peu. Je voulais juste remercier le Meshplec, le Bureau des Hypothèses, le Fab Lab Effet Papillon, en fait, toutes ces assos d'Inkerquois qui ont permis que tout ça arrive. Et nous, on est Urban Boat, c'est une asso qui se balade sur un bateau et qui accueille des résidents pendant les navigations et qui organise aussi des festivals, des concerts. Là, c'est un projet financé par Interreg qui est un projet franco-belge où l'idée était de rassembler des musiciens et musiciennes françaises et belges et pour partager un moment de création sur le bateau. Donc, pendant qu'on naviguait, ils ont travaillé 3 jours. Et ce que vous allez entendre maintenant, c'est le résultat de 3 jours de travail. Et on est super contents. Le projet a eu lieu dans l'Oise, à Courtrai. Je remercie aussi notre partenaire Luc du Centre d'Art VIT de Courtrai qui est là. Et on est hyper contents, c'est la dernière résidence et on est hyper heureux de tout ce qui s'est passé pendant ces 3 résidences. Et là, donc, vous allez entendre le résultat de cette... Est-ce que j'oublie des choses, Caro, qu'il aurait fallu que je dise? Et on remercie la CUDE. Oui, on remercie la CUDE. Et cette pompe à vin magnifique. Et et ce soleil et ce vent qui s'est calmé. Et du coup, ils ont trouvé un nom de groupe et il est super, il est parfait. Ça s'appelle Famille Résidentielle.

0: Donc c'est un enregistrement du concert d'hier sur le Mall.
1: Comment ça va tout le monde? Est-ce que vous êtes chaud les familles résidentielles?
2: Ouais.
1: C'est carré la D. Ouais.
2: Résidentiel.
1: On va sortir les mouches.

0: faire toujours du bien. Dunkerque, bonsoir.
1: Bonsoir les Dunkerques.
0: Bonsoir Dunkerque, ouais.
2: C'était résidence familiale. Et donc du coup c'était un extrait du concert hier sur le mall, sur l'Urban Boat. Voilà, c'était super, et il faut toujours faire du bien. Je sais pas si vous avez... vous voulez dire un truc, l'équipage de l'Urban Boat? C'est trop cool que vous soyez venu à la drôle de fête. Bah bienvenue. Ouais Alexia, un petit mot quand même. Donc Alexia c'est la capitaine du bateau. Tu peux prendre le micro jaune, ouais.
3: Salut Edouard. Ben ouais, on est trop content d'être là aujourd'hui et on est trop content d'être venu à Dunkerque et de la résidence qui s'est passée et des trois résidences même qui se sont passées sur ce bateau depuis mai, enfin fin mai.
2: C'était... Ouais, ça a commencé en mai, ouais.
3: Ouais, il y a eu une première résidence où, dont tu as fait partie, qui était super chouette dans l'Oise.
2: Ouais, les Avec amis de la nature.
3: Ouais. Les amis de la nature.
2: Je ne sais pas s'il y a des amis de la nature qui nous écoutent, mais s'ils nous écoutent, bonjour.
3: Ouais.
2: Et après la deuxième résidence,
3: la c'était... La deuxième résidence, alors c'était ça, ils ont joué à Courtrai.
2: Et je crois qu'il y a, Chat qui est là, qui était à la ouais. deuxième résidence. Ah ouais. Capitaine Kush.
3: Ouais, c'est ça, Capitaine Kush.
2: Ouais.
3: Et qui était très différente. Enfin, les trois étaient super différentes, et mais à chaque fois, il s'est passé un truc, quoi. Les gens ont eu vraiment le temps de se trouver. Donc ça, c'est cool. Quand ça va vite comme ça en trois jours, et il se passe des choses...
2: Ouais, ça passe vite, hein. J'ai l'impression. Yeah. Enfin, c'est l'effet bateau, quoi.
3: Ouais, peut-être. De vivre ensemble, manger ensemble, dormir presque ensemble.
2: Dormir ensemble.
3: Ouais.
2: Ben ouais.
3: Non, mais c'est vrai que... C'est impressionnant ce que vous avez tous pu faire en trois jours. Quoi. On a eu finalement une heure et demie de musique, quasiment une demi-heure par résidence de création. Quoi.
2: Peut-être que ce serait super de faire une tournée avec les trois groupes.
3: ouais, on lance ça. Un appel hein, à la radio. On a trois super projets naissants à faire tourner.
2: Ce serait trop
3: à
2: bien.
3: À soutenir.
2: Ouais, ben, je sais pas, en tout cas, en parlant de ma part, c'était trop cool de vous accueillir hier soir. Et Marianne, tu veux dire un mot peut-être?
4: Je sais pas vraiment quoi rajouter, mais ouais, carrément, c'est vraiment super de se rencontrer autour de tous ces sujets-là, de ce moment et aussi de manière de faire. J'ai l'impression qu'on est bien amis dans les manières de faire.
3: Ouais, j'ai l'impression qu'on s'est fait des copains.
4: Oui.
3: Des nouveaux copains, ouais.
4: Ouais, puis ça fait trop plaisir que vous voyez un peu à quoi ça ressemble aussi par ici. À la drôle de fête, je sais pas, on discutait hier avec Caro, que des fois c'était pas facile. Enfin, cette question d'avoir des personnes qui vivent en foyer par exemple et qui sortent quelques jours de ça pour vivre un moment vraiment particulier et qui après retournent dans un endroit où ce qu'elles ont vécu n'est pas entendu, par exemple. Et moi je me disais, ah, mais ouais, c'est vrai que ça doit être complémentaire aussi de ce truc de dire comment est-ce que tu fais entrer dans les espaces de vie.
3: Ah, c'est ce que vous faites ici.
4: Un peu,
3: c'est
4: ouais.
3: Vrai que nous c'est
2: en plus,
3: très différent.
2: En plus sur un bateau, quoi.
3: Bah, nous, on fait sur un bateau, puis c'est vraiment quelque chose qui dure que quelques jours. Et c'est vrai qu'on manque de cette régularité que vous pouvez créer avec un lieu. Bon, et nous, c'est le problème de l'absence de territoire, parce qu'on est par définition un peu itinérant. Et du coup, c'est plus éphémère, mais voilà, ça n'empêche pas de créer des super chouettes trucs.
4: Je pense aussi qu'il y a. Ce côté où c'est pas vraiment un groupe de gens qui intervient dans un endroit pour proposer quelque chose, mais que finalement tout le bazar Fab Lab, Effet Papillon, les drôles de fêtes et tout sont portés par aussi les professionnels qui bossent et qui passent leur temps ici. Et que ça, c'est aussi très chouette parce qu'il y a vraiment un truc de rencontre et de transmission mutuelle. Et ça fait toujours extrêmement plaisir de voir des nouvelles personnes, qu'elles soient extérieures ou qu'elles travaillent ici, venir s'impliquer dans le projet et en prendre responsabilité, quoi.
2: C'est clair. Sur une note un peu, il manque Nico, il dort.
3: Il se reposait un petit peu là, mais il va nous rejoindre.
2: Ah ok,
3: il va arriver. Il va prendre son vélo, et il va arriver.
2: Ah oui.
4: Vous êtes venu par le canal de Furnes, du coup ?
3: Ouais, non, non. Je ne sais pas si on passerait là.
4: Peut-être qu'il faudra creuser une nouvelle tranchée pour pouvoir amarrer l'urban boat au relais des Moires, quoi.
2: Ah ouais.
4: On a un petit lac, une roselière juste à côté, mais je crois que c'est pas assez profond.
2: T'imagines la péniche qui arrive en bas, là où il y avait le tas de verdure ?
4: Ah, c'est incroyable, c'est guinguette, quoi. Total guinguette.
2: Ouais, ce serait...
3: Faut qu'on invite les chichantis avec leurs petits bateaux, tout petits.
4: Ah oui.
3: Ça passerait ouais. Plus.
2: C'est clair.
4: Ça s'appelle là, comment
3: là,
4: déjà une caravane
3: de
4: fait, le bateau
3: qui est là. Voilà, le petit bateau, il passerait là dans le canal de.
2: Est-ce que le Buratina
3: le canal qui est à côté.
2: Mais il y a vraiment de l'eau qui passe en dessous.
4: Et ben,
2: c'est pas juste inondé.
4: On est quand même dans les zones humides, genre l'endroit où il y a le tête de verdure. Souvent pendant l'hiver, il y a quelque chose comme 30 cm d'eau, quoi, souvent. Et en fait, il y a deux roselières qui sont juste à côté, qui sont bien détrempées. Il y a un peu des fossés.
2: Si on ouvre 2-3 watergans.
4: Ouais. Mais après, le problème, c'est qu'il faudrait quand même rehausser le théâtre de verdure, par exemple, parce que je crois que c'est ni assez profond pour être en bateau et y aller en bateau, ni assez peu profond. Pour pas que ce soit très désagréable d'avoir les pieds mouillés, quoi. Voir les jambes.
2: Et les Chichantis, vous n'êtes pas arrivés en bateau à Dunkerque ?
1: Non. Non, on est arrivés en train.
2: Ah, un autre moyen doux de transport.
1: Ouais, mais parce qu'il faut savoir qu'on va très très lentement et je pense pour venir jusqu'ici, on aurait pris. Je sais pas, 3 semaines.
2: Ah ouais.
1: Parce qu'on va à 4 km/h.
2: C'est quoi le trajet le plus long que vous ayez fait avec le Buratinas ?
1: Ça dépend parce qu'il est partagé. On est plein de capitaines et du coup, souvent, on fait des relais. On le laisse à un endroit et d'autres gens le reprennent. Donc, moi, le plus loin que j'ai fait depuis Bruxelles, c'était un peu après Hatte, à Gerardsbergen, Gramont.
2: Ah oui, Gramont.
1: Voilà, et j'ai pris 10 jours à y aller. Et après, je suis revenue en une heure de train.
2: Donc, c'est un bateau solaire, c'est ça ?
1: Ouais.
2: Qui est sur. Qui a un petit moteur aussi, du coup.
1: Il y a un petit moteur électrique, il y a un panneau solaire. Et du coup, dépendant de. Enfin, tu vois, s'il pleut, vu qu'on navigue, enfin, on est dehors quand on navigue. Donc, quand il y a des grosses averses, on s'arrête. Genre, on s'était arrêté 3 jours au port de Ittre, qui a une très belle écluse énorme. Là, on a passé 3 jours là-bas à faire des karaokés avec les habitants et habitantes de Ittre, par exemple.
2: Trop bien. Vous avez joué aussi hier, les Chichantis, sur le bateau.
1: Ouais.
2: Peut-être si je retrouve des enregistrements, je pourrais passer un petit truc pour faire écouter.
1: Ah, oui.
2: Si c'est OK.
1: Grave. Ouais. On n'a pas enregistré hier. Mais on doit avoir des enregistrements qui traînent.
2: Bah moi, j'ai enregistré le concert.
1: Ah bah alors, à ton aise.
2: Yeah.
1: Bon, on peut yeah. Faire ça.
2: Tu voulais dire un truc,
4: eh ben,
2: Marianne
4: ouais.
2: Ah, pardon. Je rallume, vas-y.
4: Cette histoire de se balader. Parce que moi, j'ai raté votre concert, donc j'ai raté toutes les histoires, et toutes les malheureusement. Mais j'espère qu'on trouvera l'occasion de que vous reveniez et que je puisse, juste pour moi, pour voir... mais je repensais à Stéphane Bian qui avait eu cette idée une fois qui disait qu'il y avait une bec, c'est les petits fossés qu'il y a dans le nord, qui était assez haute et large en hiver et qui avait moyen d'aller jusque Bruxelles, qui était chaud de faire un radeau pour aller jusque Bruxelles, parce qu'il a une période où il faisait des radeaux avec des chambres à air de camion et on faisait des costumes avec des choses qui traînent pour sortir genre à 6h du mat dans la brume. On avait fait ça dans les ortillonnages et dans, lui, il avait fait ça aussi dans les marais de Saint-Omer, mais du coup, il y avait un peu cette idée de remonter la bec jusque Bruxelles pour probablement costumés en faisant des petits feux de camp sur la route. Et je sais pas, peut-être qu'un jour ça se fera. Hein.
2: Là, ce serait trop bien, oui.
1: C'est une super idée.
4: Et du coup, ce serait avec vous, quoi. Avec toi et,
1: ouais, grave.
4: Et tes collègues.
1: Ouais. Non, mais ouais. Tu vis peut-être plein d'aventures sur les canaux et les fleuves. J'imagine qu'Alexia, tu en as vécu énormément.
3: Ouais, puis en plus, c'était très drôle pendant tout le concert des Chez Gentils hier. Toutes les histoires que vous racontez, les chansons qui sont écrites à partir d'histoires que vous avez vécues et de choses croisées le long des canaux, enfin sur les canaux. Et avec Nico, on n'arrêtait pas de se regarder, de se marrer et de se dire mais ça, on connaît, mais ça, oui, on l'a vécu, ça, c'est ça, les oies, pareil. On a nos couples d'oies, nos histoires de troupes, de canards et de naissances et de bébés canards perdus, tout ça. Enfin, donc le Marie Signe qui est mort dans notre village et tout le village a pleuré. On avait plein de choses comme ça en commun. Puis la chanson C'est pas glauque, elle m'a juste trop trop plu parce qu'on en rencontre pas mal des trucs pas glauques le long des canaux. Non, mais voilà. Mais en tout cas, ouais, on va un tout petit peu plus vite que vous.
2: Malheureusement, mais pas beaucoup plus. On ne peut pas vous inviter pour remonter la bec avec l'Urban Boat. C'est un peu compliqué.
3: Mais voilà, on ira quand même à Bruxelles bientôt, au mois d'octobre. Voilà.
2: Trop bien.
3: Donc, j'espère qu'on se reverra.
2: Oh. Je sais pas quoi rajouter, mais vive faire toujours du bien et essayer le bateau, ça fait du bien, quelque chose comme ça.
3: Ouais, nous on espère que pour revenir aux résidences qui ont eu lieu, ouais, il faut qu'on fasse en sorte que je sais pas, vous puissiez vous retrouver, rebosser pour ceux qui ont envie, qui pourraient. On va essayer que ce soit pas un truc qui reste ensuite, mais après ça va dépendre de plein de choses, peut-être un peu indépendamment de notre volonté, mais on va essayer quand même, ça serait cool. Donc à suivre.
2: Affaire à suivre. Merci.
3: Ah bah merci à toi.
2: Vous pouvez rester à la table, il y a plein de choses à manger qui sont arrivées. Donc il y a des pancakes.
4: Ouais, c'est des pancakes, mais dessus, c'est une espèce de confiture dont je ne connais pas la teneur.
2: Donc, c'est fait par Rebecca et...
4: Et Martiche.
2: Ouais, donc qui jouait dans...
4: Qui nous a présenté son one-man sauce. Alors, c'est vrai qu'on a peut-être entendu à la radio ce one-man sauce, mais ce qu'on n'a pas vu, c'est ces... changement de vêtements incessant et tout à fait magnifique et incroyable entre pendant chaque morceau. Mmh. Est-ce qu'il y a quelque chose dont on ne s'attend pas forcément quand on parle de maraîchage et de cuisine, que ça demande aussi de changer de vêtements assez régulièrement, quoi.
5: Deux casquettes,
4: en effet.
2: Quelles sont vos impressions gustatives?
5: Je n'ai pas de mots pour exprimer ce que je ressens. J'adore la tomate, donc je me régale. Voilà. Et toi?
2: Moi, je n'ai pas encore goûté, mais je vais le faire incessamment sous peu.
4: Moi, j'ai goûté...
6: Alors moi, quand je commence, je peux m'arrêter. Les deux, c'est délicieux, franchement. Ça donne la patate, en fait. Puis le fait d'avoir participé ce matin, d'avoir commencé, voir le résultat, c'est génial, quoi. Merci beaucoup.
2: C'est quoi la suite du programme, Mariam? Peut-être on peut enchaîner sur ça.
4: Eh bien, tout à fait bientôt, on va voir un concert de Ferromil, notre cher Ferromil local, qui n'a joué qu'une seule fois à la Drôle de Fête, il y a 4 ans, premières Drôles de Fête, et ce n'était pas avec Ferromil, c'était avec une autre proposition. Donc on peut dire que c'est une sorte de solo de détecteur de métaux.
2: Ouais.
4: Voilà, et c'est vachement bien. Mm-hmm. Moi, je voulais l'inviter quand on avait fait la fête de l'atome. mais il n'était pas disponible. Donc,
2: et c'est quoi la fête de la tourne ?
4: C'était un contexte assez particulier dont je n'arriverai pas à parler sans être hyper orienté. Okay. Je préfère pas trop m'exprimer sur le sujet.
2: Mystérieux. Mystérieux. C'est l'atome, le fromage ou l'atome, on dit en...
4: C'est la fête de l'atome, oui. C'était une histoire de consultation du débat public autour des questions de nucléaire. Je me suis dit, après, en voyant Héron Sandré jouer il y a un mois, qui nous a partagé ce soir-là, d'ailleurs, le moment où il travaillait dans le nucléaire et à quel point c'était terrible, que ça aurait pu être c'est aussi une bonne personne à inviter dans des contextes anti-nucléaires.
2: Donc il y aura Ferromil. Est-ce que c'est le moment de parler un peu de la carte que tu as fait au Halo Sucre ? Tant que t'es là.
4: On peut, oui. Ouais. J'ai pas beaucoup de neurones, mais ça a pas l'air de trop poser problème.
2: Non, bah non, là, c'est le... Nous non plus. En deux mots, si tu veux. En trois, quatre.
4: C'est dur de faire ça en deux mots. Ben, y avait cette idée qu'on était ces trois assos. Et avec
2: donc
4: ce
2: le
4: thème.
2: Avec le Fab Lab Effet Papillon et le Bureau des Hypothèses.
4: C'est ça. Et le thème un peu que proposait le sucre, c'était la ville qui prend soin. Du coup, ça faisait un petit peu grincer parce que c'est une manière de penser assez descendante de la part d'institutions qui savent pas toujours de quoi il en ressort. Bref, ça c'est du discours, mais bon.
2: Et si on parle de ta carte que tu as fait avec les différents noms des personnes qui ont... Enfin, qu'il y avait deux... J'ai l'impression deux grandes pièces.
4: Ouais. En gros, il y a la carte plutôt géographique autour de Dunkerque avec les hypothèses du Bureau des Hypothèses sur des projets architecturaux. Il y a tous les liens avec le Mechplec, les endroits où on a fait des événements depuis qu'on a perdu l'espace qu'on avait à Emmaüs. Les collectifs et personnes et associations avec qui on a pu faire des choses, pour qui on a pu faire des soirées de soutien, avec qui on se sent relié en tout cas. Et puis il y avait aussi toutes les liens aussi de Fab Lab Effet Papillon, vu que c'est une géographie un peu compliquée à comprendre. Cette histoire de Fab Lab, ça brasse quand même plein de gens et plein de choses différentes et plein de contacts et de liens.
2: C'est tout un cosmos.
4: Et l'idée, c'était qu'on puisse rajouter sur cette carte que les gens aussi qui viennent voir l'expo puissent rajouter des choses qu'on ne connaît pas, qu'on a oubliées.
2: Est-ce qu'il y a des personnes hier qui ont rajouté des choses t'as pas eu le temps de voir peut-être ?
4: On n'a pas eu le temps de mettre la petite tablette, la petite étagère qui permettait de rajouter tout ça. On va le faire plutôt la semaine prochaine. Mais c'est vrai que ça aurait pu être aussi l'occasion de faire des invitations ou des espèces d'entretiens pour revoir aussi la... Les choses du passé, c'est quoi l'histoire des lieux dans cette ville qui nous ont aussi inspirés, qui ont transmis des manières de faire. Et finalement, c'est un peu ça, quoi. C'est se retrouver avec des personnes, écrire quelques mots sur un endroit, le situer et essayer de comprendre c'est quoi le paysage bordélique dans lequel on est, quoi.
2: Oui.
4: Enfin, en tout cas, celui qui nous donne envie de faire des choses, plutôt.
2: Trop bien. Et c'était assez clair, je pense. Enfin.
4: Ouais. Après, il y a la seconde carte.
2: Oui, la seconde carte.
4: Ça, c'est tous les noms des interventions qui ont eu lieu au Mechplec et à la Drôle de Fête. Il y a beaucoup de groupes de musique, mais il y a aussi des personnes.
2: Comment t'as fait pour archiver tous ces noms ? Eh ben, t'as lu des notes ou c'était de tête, t'as vu les archives?
4: Non, pas de tête. Non, non. J'ai été recherchée parce qu'avec le Meshplex, c'est beaucoup sur Facebook qu'on a tout diffusé. Donc j'ai été recherchée tous les événements organisés, j'ai récupéré toutes les affiches, j'ai noté tous les noms qui étaient sur les affiches. Je les ai reliés par des liens pour dire que c'était les mêmes soirées, que du coup ce sont des personnes qui se sont rencontrées et qui ont partagé un moment ensemble. Pour Fab Lab Effet Papillon et les Drôles de Fêtes, il y a les affiches, donc on a tous les noms sur les affiches aussi qui sont là. Et là-dessus, j'ai voulu rajouter les liens qui font qu'il y a des personnes qui sont dans plusieurs groupes différents, collectifs, qui montrent à quel point tout ça est très lié. Et j'ai voulu montrer aussi les gens qui tournent ensemble. Du coup, qui se déplacent, qui vivent une forme d'intimité particulière pour quand même arriver à faire une tournée ensemble, ce qui n'est pas rien, ou des résidences aussi ensemble, et montrer à quel point on va se retrouver avec deux personnes qui ont un duo qui joue à la Drôle de Fête, alors qu'elles ont chacune un solo qui ont joué au Meshplex, et qui tournent aussi avec Machin. Pour hier, on l'a vu, on a des liens qui sont assez incroyables entre Fantôme Josepha, Foudre Rocker. Il y a cette histoire. Enfin, je vais pas revenir dans la carte et la nommer parce que.
2: Ouais, il faut aller la voir au Halo Sucre. Si vous avez la possibilité. C'est assez. Je trouve, quand tu vas voir tous ces noms, tous ces liens et tout ça, c'est assez vertigineux.
4: Mais il me semble qu'il y a plus de 300 noms, mais vu sur le mur, ça me paraît. C'est pas 300. Du coup, je suis pas sûre.
2: Ok.
4: Mais après, avec tous les bouts de laine qui relient tous ces noms, ça fait juste un gros sac de nœuds et on comprend rien et c'est plutôt cool. Je trouve.
2: Grave, carrément. Quoi rajouter d'autre ?
4: Eh ben, je sais pas s'il y a des personnes qui ont envie de parler, mais je me dis que il est 17h18 et j'ai l'impression que notre cher Féromil, ça lui démange un peu de sauter sur sa valise avec son détecteur à métaux.
2: Toi, tu dirais qu'il est...
4: Je sais pas.
2: Qu'il est prêt.
4: J'ai l'impression qu'il vient de se faire discret tout à coup.
2: Peut-être on vient de le griller auprès de tout le monde là, en parlant tout fort.
4: Peut-être il faut une petite interlude sonore.
2: On fait une petite interlude sonore et on revient. On va faire ça.
4: Ouais. Non, il veut jouer maintenant. Waouh, ça c'est super. Eh bien, incessamment sous peu, nous avons Féromil. Féromil sur scène.
2: Féromil sur scène.

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